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1: M2S Radio, soyez les bienvenus, c'est Greg avec vous jusqu'à midi. On démarre cette nouvelle journée, cette nouvelle matinée lounge avec le son de HL Open Sky, ça c'est ce qui arrive. Dans un petit quart d'heure, votre horoscope avec Willy. Et tout de suite, on se fait un petit point à 6h pour les infos de la météo.
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2: L'actualité de ce dimanche 10 mai sur M2S Radio. Le département de la Savoie procède à des travaux de réparation de la chaussée sur la RD 1212 au niveau de la voie sur berge longeant l'Arly à Albertville. La circulation sera interdite à tous les véhicules sur l'ensemble de la voie sur berge d'Albertville entre le carrefour de l'avenue du Champ de Mars et le giratoire d'Albertville Nord. Les nuits du lundi 11 au mardi 12 mai et du mardi 12 au mercredi 13 mai de 20h à 5h du matin. Une déviation sera mise en place par l'avenue des chasseurs alpins, réseau communal. Ces travaux sont susceptibles d'être reportés en cas de mauvaises conditions météorologiques. Circulation toujours. RTE réalise actuellement un chantier à proximité du giratoire des Molières, au pied des gorges de l'Arly, sur la commune d'Ugine. Ces prochains travaux vont impacter la RD71 à proximité du carrefour durant quelques jours. La circulation sera interdite à tous les véhicules sur la RD71 entre la sortie d'Ugine et le giratoire des Molières les lundis 11, mardi 12, lundi 18 et mardi 19 mai de 7h à 18h30. Une déviation sera mise en place par les RD 109 avenue André Pringolier, RD 1508 route d'Annecy et RD 1212 avenue Paul Giraud. Vous pouvez retrouver plus d'informations sur www.savoie-route.fr.
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2: Changement de décor pour aujourd'hui. Le temps est humide sur notre territoire. Des pluies arrosent copieusement l'ensemble de la région. Les températures sont en légère baisse, mais restent plutôt douces. 12 à 13 degrés de minimale le matin et 21 degrés de maximale pour l'après-midi. La pollinisation, c'est jaune pour le chêne, pour les graminées et le plantain. La qualité de l'air sera moyenne à Albertville et Ugine.
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1: Et en ce dimanche 10 mai, bonne fête aux Solanges. Les béliers, malgré quelques désaccords sans gravité, vous réussirez à établir un climat serein dans votre vie de couple.
2: Taureau, sans devenir arriviste, vous gagnerez à être plus ambitieux.
3: Les Gémeaux, n'oubliez pas que les critiques sont parfois constructives.
4: Les Cancers, essayez de préserver l'embellie dans votre ciel sentimental.
5: Les Lions, un brin de motivation supplémentaire vous aiderait à passer une bonne journée.
6: Vierge, la vie familiale sera plus détendue.
7: Balance, vous êtes heureux et tout le monde s'en rend compte.
8: Les Scorpions, restez à l'écoute et ne vous braquez pas, vous en sortirez grandi.
9: Sagittaire, la stabilité de vos finances vous rassure.
10: Capricorne, la communication avec les enfants ou les parents proches s'améliore nettement.
11: Verseau, votre bonheur est communicatif.
12: Enfin les Poissons, ne soyez pas parano, tout le monde n'est pas contre vous. Au contraire,
13: bonne journée et à demain.

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1: Rien de tel que du bon son lounge pour démarrer ce dimanche matin, dimanche de week-end prolongé. On est le 10 mai, tranquillement, c'est Greg avec vous jusqu'à midi. Vous vous réveillez avec un petit café, un petit jus d'orange, un petit croissant. Et moi, je vous accompagne avec du bon son, notamment celui de Lola Lolan. Et ça s'appelle Soleil et c'est maintenant sur M2S Radio. Bienvenue tout le monde.
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2: 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Les Deux Savoies, un trail de 25 km entre Savoie et Haute-Savoie. La Belle Étoile, 15 km. 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Et la Course des Enfants. Si vous recherchiez un trail familial, local et convivial, c'est la course qu'il vous faut. Le dimanche 17 mai au fort de Tamiers à Mercury. Tarif de 10€ à 35€. 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

0: L'agenda des événements, ça arrive dans 30 petites minutes sur M2S Radio 88.4 en FM et sur www.mordusavoie.fr. Dans un petit instant, le son de Julien Doré et on se refait un point tout de suite sur la météo et les infos de ce dimanche.
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2: L'actualité de ce dimanche 10 mai sur M2S Radio. Le département de la Savoie procède à des travaux de réparation de la chaussée sur la RD 1212 au niveau de la voie sur berge longeant l'Arly à Albertville. La circulation sera interdite à tous les véhicules sur l'ensemble de la voie sur berge d'Albertville entre le carrefour de l'avenue du Champ de Mars et le giratoire d'Albertville Nord. Les nuits du lundi 11 au mardi 12 mai et du mardi 12 au mercredi 13 mai de 20h à 5h du matin. Une déviation sera mise en place par l'avenue des chasseurs alpins, réseau communal. Ces travaux sont susceptibles d'être reportés en cas de mauvaises conditions météorologiques. Circulation toujours. RTE réalise actuellement un chantier à proximité du giratoire des Molières, au pied des gorges de l'Arly, sur la commune d'Ugine. Ces prochains travaux vont impacter la RD71 à proximité du carrefour durant quelques jours. La circulation sera interdite à tous les véhicules sur la RD71 entre la sortie d'Ugine et le giratoire des Molières les lundis 11, mardi 12, lundi 18 et mardi 19 mai de 7h à 18h30. Une déviation sera mise en place par les RD109 avenue André Pringolier, RD1508 route d'Annecy et RD1212 avenue Paul Giraud. Vous pouvez retrouver plus d'informations sur www.savoie-route.fr.
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2: Changement de décor pour aujourd'hui. Le temps est humide sur notre territoire. Des pluies arrosent copieusement l'ensemble de la région. Les températures sont en légère baisse, mais restent plutôt douces. 12 à 13 degrés de minimale le matin et 21 degrés de maximale pour l'après-midi. La pollinisation, c'est jaune pour le chêne, pour les graminées et le plantain. La qualité de l'air sera moyenne à Albertville et Ugine.

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1: Et en ce dimanche 10 mai, bonne fête aux Solanges. Les béliers, malgré quelques désaccords sans gravité, vous réussirez à établir un climat serein dans votre vie de couple.
2: Taureau, sans devenir arriviste, vous gagnerez à être plus ambitieux.
3: Les Gémeaux, n'oubliez pas que les critiques sont parfois constructives.
4: Les Cancers, essayez de préserver l'embellie dans votre ciel sentimental.
5: Les Lions, un brin de motivation supplémentaire vous aiderait à passer une bonne journée.
6: Vierge, la vie familiale sera plus détendue.
7: Balance, vous êtes heureux et tout le monde s'en rend compte.
8: Les Scorpions, restez à l'écoute et ne vous braquez pas, vous en sortirez grandi.
9: Sagittaire, la stabilité de vos finances vous rassure.
10: Capricorne, la communication avec les enfants ou les parents proches s'améliore nettement.
11: Verseau, votre bonheur est communicatif.
12: Enfin les Poissons, ne soyez pas parano, tout le monde n'est pas contre vous.
13: Au contraire, bonne journée et à demain.

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1: Et la matinale qui continue sur M2S Radio. Soyez les bienvenus, c'est Greg avec vous jusqu'à midi. Le temps pour moi de vous rappeler tous vos rendez-vous de la semaine. Hein. Lundi, 6h, 9h, c'est Damien et Edouard sur M2S Radio qui vous réveille avec la matinale M2S. Et l'après-midi, entre 16h et 18h, vous retrouvez Virginie et Alan pour l'après-midi M2S. Et nous, on continue avec le son Lounge de Emma Peters. Ne reviens pas. Eh ben, je ne reviens pas dans ce cas.
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2: Venez courir dans un lieu extraordinaire. Le départ et l'arrivée de la course se situent au sein du fort qui a été construit au 19e siècle. Le trail du fort de Tamiers propose 5 parcours, dont un nouveau. Les Deux Savoies, un trail de 25 km entre Savoie et Haute-Savoie. 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L'Abbaye, 11 km. La Petite Rando, 11 km, et la Course des Enfants. Si vous recherchiez un trail familial, local et convivial, c'est la course qu'il vous faut. Le dimanche 17 mai au fort de Tamiers à Mercury. Tarif de 10€ à 35€. 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
1: Oui, il faut prendre le temps sur M2S Radio 88.4 FM. Soyez les bienvenus, c'est Greg avec vous jusqu'à midi. 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Le chiffre du jour que vous retrouvez tous les matins dans la matinale M2S avec Damien et Edouard. Chiffre du jour à retrouver et à commenter. La suite du son, Marc Lavoine, les yeux revolver et c'est tout de suite sur M2S Radio.

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1: L'horoscope avec Woody, c'est dans 15 petites minutes sur M2S Radio. L'agenda des événements dans 30 petites minutes. Et pour l'heure, il est 8h. Soyez les bienvenus, c'est Greg Aigou jusqu'à midi. On se refait un point sur les infos et la météo de ce dimanche 10 mai.
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2: L'actualité de ce dimanche 10 mai sur M2S Radio. Le département de la Savoie procède à des travaux de réparation de la chaussée sur la RD 1212 au niveau de la voie sur berge longeant l'Arly à Albertville. La circulation sera interdite à tous les véhicules sur l'ensemble de la voie sur berge d'Albertville entre le carrefour de l'avenue du Champ de Mars et le giratoire d'Albertville Nord. Les nuits du lundi 11 au mardi 12 mai et du mardi 12 au mercredi 13 mai de 20h à 5h du matin. Une déviation sera mise en place par l'avenue des chasseurs alpins, réseau communal. Ces travaux sont susceptibles d'être reportés en cas de mauvaises conditions météorologiques. Circulation toujours. RTE réalise actuellement un chantier à proximité du giratoire des Molières, au pied des gorges de l'Arly, sur la commune d'Ugine. Ces prochains travaux vont impacter la RD71 à proximité du carrefour durant quelques jours. La circulation sera interdite à tous les véhicules sur la RD71 entre la sortie d'Ugine et le giratoire des Molières les lundis 11, mardi 12, lundi 18 et mardi 19 mai de 7h à 18h30. Une déviation sera mise en place par les RD 109 avenue André Pringolier, RD 1508 route d'Annecy et RD 1212 avenue Paul Giraud. Vous pouvez retrouver plus d'informations sur www.savoie-route.fr.
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2: Changement de décor pour aujourd'hui. Le temps est humide sur notre territoire. Des pluies arrosent copieusement l'ensemble de la région. Les températures sont en légère baisse, mais restent plutôt douces. 12 à 13 degrés de minimale le matin et 21 degrés de maximale pour l'après-midi. La pollinisation, c'est jaune pour le chêne, pour les graminées et le plantain. La qualité de l'air sera moyenne à Albertville et Ugine.
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1: Et en ce dimanche 10 mai, bonne fête aux Solanges. Les béliers, malgré quelques désaccords sans gravité, vous réussirez à établir un climat serein dans votre vie de couple. Taureau, sans devenir arriviste, vous gagnerez à être plus ambitieux. Les Gémeaux, n'oubliez pas que les critiques sont parfois constructives. Les Cancers, essayez de préserver l'embellie dans votre ciel sentimental. Les Lions, un brin de motivation supplémentaire vous aiderait à passer une bonne journée. Vierge, la vie familiale sera plus détendue. Balance, vous êtes heureux et tout le monde s'en rend compte. Les Scorpions, restez à l'écoute et ne vous braquez pas, vous en sortirez grandi. Sagittaire, la stabilité de vos finances vous rassure. Capricorne, la communication avec les enfants ou les parents proches s'améliore nettement. Verseau, votre bonheur est communicatif. Enfin les Poissons, ne soyez pas parano, tout le monde n'est pas contre vous. Au contraire, bonne journée et à demain.
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1: Et il ne manquerait plus qu'un petit massage ou encore un soin du visage pour que cette matinale lounge soit juste parfaite. 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Pour l'instant, le son, toujours, lounge. Avec Mylène Farmer, désenchantée, soyez les bienvenus.
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2: Venez courir dans un lieu extraordinaire. 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
1: Et j'étais en train de lire mon horoscope qui me dit de ne pas trop tirer sur la corde. Bon, et ben qu'à cela ne tienne. Donc on va rester sur M2S Radio, sur la matinale lounge. On est posé, détendu. L'horoscope, hein, c'est à retrouver tous les matins dans la matinale M2S. Et bien évidemment, le week-end également ici, dans la matinale lounge. C'est avec Willy, la suite du son sur M2S. Toujours lounge, toujours en détente. Avec Alice et moi, l'amour à la plage. Aou, tcha tcha tcha.

0: Alice et moi, c'est ce qui arrive dans... Enfin, et moi, Alice tout court, c'est ce qui arrive dans un tout petit instant, juste après les infos et la météo de ce dimanche matin. Dans un petit quart d'heure, votre horoscope avec Willy et dans 30 petites minutes, l'agenda des événements sur M2S. Soyez les bienvenus.
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2: L'actualité de ce dimanche 10 mai sur M2S Radio. Le département de la Savoie procède à des travaux de réparation de la chaussée sur la RD 1212 au niveau de la voie sur berge longeant l'Arly à Albertville. La circulation sera interdite à tous les véhicules sur l'ensemble de la voie sur berge d'Albertville entre le carrefour de l'avenue du Champ de Mars et le giratoire d'Albertville Nord. Les nuits du lundi 11 au mardi 12 mai et du mardi 12 au mercredi 13 mai de 20h à 5h du matin. Une déviation sera mise en place par l'avenue des chasseurs alpins, réseau communal. Ces travaux sont susceptibles d'être reportés en cas de mauvaises conditions météorologiques. Circulation toujours. RTE réalise actuellement un chantier à proximité du giratoire des Molières, au pied des gorges de l'Arly, sur la commune d'Ugine. Ces prochains travaux vont impacter la RD71 à proximité du carrefour durant quelques jours. La circulation sera interdite à tous les véhicules sur la RD71 entre la sortie d'Ugine et le giratoire des Molières les lundis 11, mardi 12, lundi 18 et mardi 19 mai de 7h à 18h30. Une déviation sera mise en place par les RD109 avenue André Pringolier, RD1508 route d'Annecy et RD1212 avenue Paul Giraud. Vous pouvez retrouver plus d'informations sur www.savoie-route.fr.
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2: Changement de décor pour aujourd'hui. Le temps est humide sur notre territoire. Des pluies arrosent copieusement l'ensemble de la région. Les températures sont en légère baisse, mais restent plutôt douces. 12 à 13 degrés de minimale le matin et 21 degrés de maximale pour l'après-midi. La pollinisation, c'est jaune pour le chêne, pour les graminées et le plantain. La qualité de l'air sera moyenne à Albertville et Ugine.

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1: Et en ce dimanche 10 mai, bonne fête aux Solanges. Les Béliers, malgré quelques désaccords sans gravité, vous réussirez à établir un climat serein dans votre vie de couple. Taureau, sans devenir arriviste, vous gagnerez à être plus ambitieux. Les Gémeaux, n'oubliez pas que les critiques sont parfois constructives. Les Cancers, essayez de préserver l'embellie dans votre ciel sentimental. Les Lions, un brin de motivation supplémentaire vous aiderait à passer une bonne journée. Vierge, la vie familiale sera plus détendue. Balance, vous êtes heureux et tout le monde s'en rend compte. Les Scorpions, restez à l'écoute et ne vous braquez pas, vous en sortirez grandi. Sagittaire, la stabilité de vos finances vous rassure. Capricorne, la communication avec les enfants ou les parents proches s'améliore nettement. Verseau, votre bonheur est communicatif. Enfin les Poissons, ne soyez pas parano, tout le monde n'est pas contre vous. Au contraire, bonne journée et à demain.
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1: M2S Radio 88.4 en FM du lac d'Annecy jusqu'à Albertville pour nous écouter. Également, vous pouvez nous écouter en direct sur le web mordudesavoie.fr. 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La suite du son avec Julien Doré, toutes les femmes de ta vie en moi réunies. Et c'est maintenant sur M2S, bienvenue.
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2: Venez courir dans un lieu extraordinaire. 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
1: Et la matinale lounge qui continue sur M2S Radio 88.4 FM. Je suis ravi de vous accompagner tous les week-ends de 6h à midi. C'est Greg avec vous. On est bien, on est posé, on est ensemble. Voilà, la matinale lounge qui se poursuit tout de suite avec le son de Marie-Flore, Tout ou Rien. Bienvenue à vous et très bon réveil.

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1: M2S Radio Soleil, bienvenue, c'est Greg avec vous jusqu'à midi, la matinale lounge qui se poursuit avec dans un petit instant le son de Desireless, Voyage Voyage, petit remix de Yann Muller, et pour l'heure on se refait un point sur les infos et la météo.
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2: L'actualité de ce dimanche 10 mai sur M2S Radio. Le département de la Savoie procède à des travaux de réparation de la chaussée sur la RD 1212 au niveau de la voie sur berge longeant l'Arly à Albertville. La circulation sera interdite à tous les véhicules sur l'ensemble de la voie sur berge d'Albertville entre le carrefour de l'avenue du Champ de Mars et le giratoire d'Albertville Nord. Les nuits du lundi 11 au mardi 12 mai et du mardi 12 au mercredi 13 mai de 20h à 5h du matin. Une déviation sera mise en place par l'avenue des chasseurs alpins, réseau communal. Ces travaux sont susceptibles d'être reportés en cas de mauvaises conditions météorologiques. Circulation toujours. RTE réalise actuellement un chantier à proximité du giratoire des Molières, au pied des gorges de l'Arly, sur la commune d'Ugine. Ces prochains travaux vont impacter la RD71 à proximité du carrefour durant quelques jours. La circulation sera interdite à tous les véhicules sur la RD71 entre la sortie d'Ugine et le giratoire des Molières les lundis 11, mardi 12, lundi 18 et mardi 19 mai de 7h à 18h30. Une déviation sera mise en place par les RD 109 avenue André Pringolier, RD 1508 route d'Annecy et RD 1212 avenue Paul Giraud. Vous pouvez retrouver plus d'informations sur www.savoie-route.fr.
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2: Changement de décor pour aujourd'hui. Le temps est humide sur notre territoire. Des pluies arrosent copieusement l'ensemble de la région. Les températures sont en légère baisse, mais restent plutôt douces. 12 à 13 degrés de minimale le matin et 21 degrés de maximale pour l'après-midi. La pollinisation, c'est jaune pour le chêne, pour les graminées et le plantain. La qualité de l'air sera moyenne à Albertville et Ugine.

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1: M2S Radio 88.4 en FM et mordudesavoie.fr. Ça, c'est pour nous écouter. Direction la vallée de la Maurienne, où je suis tombé sur un article, tout ce qu'il y a de plus sérieux, bien évidemment. Dans la vallée de la Maurienne, il y a un coup qui s'est lancé dans un élevage de dromadaires. Oui, oui, des dromadaires en pleine montagne. Un projet agro-touristique original et qui attire déjà la curiosité. Donc, un dromadaire. Pour l'administration, élever un dromadaire, bon, c'est comme un cheval. Donc, voilà. On connaissait les chevaux en station. Maintenant, si vous croisez un dromadaire sur les pistes, pas de panique, c'est juste un cheval avec une option réserve d'eau intégrée pour le coup. Voilà, ça c'était la petite info insolite du jour. La suite du son sur M2S Radio HL Open Sky. Soyez les bienvenus, on est ensemble jusqu'à midi.
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2: Venez courir dans un lieu extraordinaire. 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
1: Et on continue cette matinale lounge sur M2S Radio. C'est Greg avec vous jusqu'à midi. Juste le temps pour moi de vous rappeler vos rendez-vous à ne pas manquer sur M2S, notamment ce soir à partir de 20h, le 100% club hein, pour les amateurs de bon son club et électro. C'est à retrouver ce soir dès 20h. N'oubliez pas également la semaine de 6h à 9h. Damien et Edouard qui vous accompagnent pour la matinale M2S et l'après-midi, entre 16h et 18h, vous retrouverez Virginie et Alan pour l'après-midi M2S. La suite du son avec Emma Peters ne revient pas et c'est maintenant sur M2S Radio. Soyez les bienvenus.

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1: Mais que le temps passe vite quand on est en votre compagnie. Soyez les bienvenus, c'est Greg avec vous jusqu'à midi. Il est 11h dans 30 petites minutes à l'agenda des événements sur M2S. Et pour l'heure, on se refait un point sur les infos et la météo. Soyez les bienvenus.
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2: L'actualité de ce dimanche 10 mai sur M2S Radio. Le département de la Savoie procède à des travaux de réparation de la chaussée sur la RD 1212 au niveau de la voie sur berge longeant l'Arly à Albertville. La circulation sera interdite à tous les véhicules sur l'ensemble de la voie sur berge d'Albertville entre le carrefour de l'avenue du Champ de Mars et le giratoire d'Albertville Nord. Les nuits du lundi 11 au mardi 12 mai et du mardi 12 au mercredi 13 mai de 20h à 5h du matin. Une déviation sera mise en place par l'avenue des chasseurs alpins, réseau communal. Ces travaux sont susceptibles d'être reportés en cas de mauvaises conditions météorologiques. Circulation toujours. RTE réalise actuellement un chantier à proximité du giratoire des Molières, au pied des gorges de l'Arly, sur la commune d'Ugine. Ces prochains travaux vont impacter la RD71 à proximité du carrefour durant quelques jours. La circulation sera interdite à tous les véhicules sur la RD71 entre la sortie d'Ugine et le giratoire des Molières les lundis 11, mardi 12, lundi 18 et mardi 19 mai de 7h à 18h30. Une déviation sera mise en place par les RD109 avenue André Pringolier, RD1508 route d'Annecy et RD1212 avenue Paul Giraud. Vous pouvez retrouver plus d'informations sur www.savoie-route.fr.
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2: Changement de décor pour aujourd'hui. Le temps est humide sur notre territoire. Des pluies arrosent copieusement l'ensemble de la région. Les températures sont en légère baisse, mais restent plutôt douces. 12 à 13 degrés de minimale le matin et 21 degrés de maximale pour l'après-midi. La pollinisation, c'est jaune pour le chêne, pour les graminées et le plantain. La qualité de l'air sera moyenne à Albertville et Ugine.
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1: M2S Radio, j'espère que vous allez bien, que vous avez passé une très bonne matinée en notre compagnie. J'ai été ravi de passer ce dimanche matin avec vous. Juste le temps pour moi de vous rappeler vos rendez-vous de demain, notamment entre 6h et 9h. C'est Damien et Edouard qui vous réveilleront avec la matinale M2S. Et à partir de 16h, vous retrouverez Virginie et Damien. Virginie et Alan, on va y arriver pour l'après-M2S, et ça c'est lundi dès 16h. Merci d'avoir été avec nous. On se quitte avec le son de Léonard. Dis-moi au revoir. Et ben au revoir hein.
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1: L'actualité de ce dimanche 10 mai sur M2S Radio. Le département de la Savoie procède à des travaux de réparation de la chaussée sur la RD 1212 au niveau de la voie sur berge longeant l'Arly à Albertville. La circulation sera interdite à tous les véhicules sur l'ensemble de la voie sur berge d'Albertville entre le carrefour de l'avenue du Champ de Mars et le giratoire d'Albertville Nord. Les nuits du lundi 11 au mardi 12 mai et du mardi 12 au mercredi 13 mai de 20h à 5h du matin. Une déviation sera mise en place par l'avenue des Chasseurs Alpins, réseau communal. Ces travaux sont susceptibles d'être reportés en cas de mauvaises conditions météorologiques. Circulation toujours. RTE réalise actuellement un chantier à proximité du giratoire des Molières, au pied des gorges de l'Arly, sur la commune d'Ugine. Ces prochains travaux vont impacter la RD71 à proximité du carrefour durant quelques jours. La circulation sera interdite à tous les véhicules sur la RD71 entre la sortie d'Ugine et le giratoire des Molières les lundis 11, mardi 12, lundi 18 et mardi 19 mai de 7h à 18h30. Une déviation sera mise en place par les RD109 avenue André Pringolier, RD1508 route d'Annecy et RD1212 avenue Paul Giraud. Vous pouvez retrouver plus d'informations sur www.savoie-route.fr.
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1: La situation ne va pas s'améliorer demain lundi sur notre région. La pluie sera omniprésente tout au long de la journée et même en quantité assez importante par endroit. Les températures seront plutôt stables, 10 degrés le matin et 18 degrés pour l'après-midi. La pollinisation, ce sera jaune pour le chêne, pour les graminées et le plantain. Avec des conditions similaires à la veille, la qualité de l'air devrait s'améliorer et être majoritairement moyenne à Albertville et Ugine.
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1: Bonjour et bienvenue sur M2S Radio pour l'invité de la rédaction. Et aujourd'hui, mon invité est Nathalie Collin-Coqui, qui est la coordinatrice de l'AFM Téléthon de la Savoie. Bonjour.
2: Bonjour Damien, bonjour à tous.
1: Alors, première question, déjà, est-ce que vous pouvez vous présenter en quelques mots ?
2: Alors, moi, je suis donc Nathalie, je suis coordinatrice avec une équipe d'une douzaine de personnes sur la Savoie et nous sommes le relais pour l'AFM Téléthon entre les organisateurs et notre entité, notre grande association à Évry.
1: Et du coup, est-ce que vous pouvez présenter plus en détail votre structure, l'AFM Téléthon ?
2: Alors, l'AFM Téléthon, donc, c'est une association entre deux entités, l'AFM, l'Association française contre les myopathies, qui est là pour aider les malades. Donc, innover, notre slogan, c'est « innover pour guérir ». Les maladies, donc pour les maladies neuromusculaires au départ et maintenant associées avec les maladies rares. Et puis on a l'entité Téléthon qui va servir de ressource pour faire fonctionner cette immense association, l'AFM Téléthon.
1: Et du coup, ça représente combien de personnes sur le département de la Savoie par exemple et plus globalement à l'échelle nationale ?
2: Alors, on est 2800 bénévoles. Nous, sur le territoire français et outre-mer, hein, il y a aussi tous nos territoires d'outre-mer. Et en Savoie, donc une quinzaine de personnes, mais qui vont accompagner nos organisateurs du Téléthon. On a entre 100 et 150 organisateurs qui vont chaque année organiser des manifestations, des animations pour pouvoir apporter une collecte. Pour le Téléthon, on a ce qui représente, il peut y avoir plusieurs animations par organisateur, ce qui représente au moins 150 animations sur une période qui peut s'étaler du mois de septembre au mois de décembre pour organiser donc ces animations.
1: Et sur la Savoie, comment c'est structuré, comment c'est organisé du coup ?
2: Alors notre équipe est composée de responsables, d'équipiers de secteur, d'animateurs, qui vont parcourir nos différents petits secteurs. Donc, je reviens sur ce mot, mais c'est vrai que c'est organisé comme ça, pour aller chercher de nouvelles personnes, pour aller à la rencontre des associations, des particuliers, des collectivités territoriales et des entreprises qui peuvent elles-mêmes, en interne, participer en donnant la possibilité à leurs salariés de faire quelque chose, de participer pour faire grimper cette cagnotte.
1: Et au moment du Téléthon, est-ce que vous avez une idée de combien de personnes sont mobilisées en général ?
2: Alors,
1: à peu près. Hein.
2: Oui, on sait, on a une moyenne, c'est-à-dire que pour une animation, on considère qu'il y a une dizaine de bénévoles. Alors, ça peut être deux, mais ça peut être 80 personnes. La moyenne, c'est entre 10 et 12 personnes. Donc, sur le territoire de la Savoie, on estime à 1500 personnes qui sont des bénévoles et qui vont participer au Téléthon.
1: Et au niveau des animations, vous avez des animations, donc on connaît tous le Téléthon. C'est à quelle période déjà le Téléthon ? Vous pouvez nous le rappeler ?
2: Alors, c'est toujours le premier week-end de décembre. Donc cette année, ça va être le 4 et 5 décembre.
1: Mais vous avez d'autres animations dans l'année ?
2: Alors, oui.
1: On imagine que ça ne s'arrête pas, les actions ne s'arrêtent pas au mois de décembre.
2: Et on en a même cet été. On a le Téléthon des campings, pour les campings qui souhaitent participer avec la Fédération nationale des campings. C'est toute l'année, donc ça peut être maintenant. On va en avoir en juin, par exemple. Et à partir de septembre, on a quelques écoles, même pas mal d'écoles, qui font des courses. Ce qu'on appelle les coursetons. Et donc, dès septembre, octobre, novembre, on en a vraiment. C'est une période qui est très chargée en animation. Il n'y a pas que le premier week-end de décembre. Ça peut être étalé, même jusqu'en janvier, pourquoi pas.
1: D'accord. Et par exemple, sur le département de la Savoie, vous avez des dates peut-être à nous donner là, les prochaines ?
2: Alors, oui, on a le Téléthon de la Chavanne qui a lieu le dimanche 12 juin, par exemple.
1: D'accord.
2: C'est une braderie qui est organisée et où le Téléthon sera représenté.
1: Alors, j'aimerais qu'on revienne un petit peu sur le Téléthon 2025, parce que justement, vous avez annoncé un peu les chiffres de la collecte 2025. Est-ce que vous pouvez nous en dire quelques mots ?
2: Alors, au point de vue national, on a été très, très, très émus de voir que nous avons dépassé les 100 millions. Au point de vue local, la Savoie a également fait une belle progression avec plus de 737 000 euros de collecte. Alors, on répartit cette collecte en plusieurs entités, puisqu'on a le terrain qui représente 230 000 euros, c'est-à-dire toutes les animations qui ont eu lieu. Et à cela s'ajoute la télématique, c'est-à-dire les dons en ligne, tout ce que les gens ont pu apporter sur le 3637, sur le téléthon.fr et sur, la grande tombola, enfin, toutes ces animations qui ont été faites en ligne. Et donc cette année, on était très très heureux de voir que cette collecte a bien augmenté également en Savoie pour atteindre donc cette somme. Et on est aussi très fiers de parler de ce que cela représente par habitant, puisque nous sommes à 1,71 € par habitant, et ça fait partie des départements les plus généreux.
1: Donc, rapporté au nombre d'habitants, c'est ça hein.
2: Exactement. Donc on est très fiers du travail qu'on a pu mener sur le terrain et de la générosité surtout des Savoyards.
1: Alors ce qui est le plus incroyable finalement dans le Téléthon, c'est qu'à la fois c'est un événement qui est médiatique, parce que Téléthon c'est à la télévision, et en même temps c'est sur le terrain, c'est proche des gens, c'est un peu fou en fait cet événement.
2: Alors c'est un événement qui est unique au monde, il faut bien le préciser, il n'y a pas d'équivalent ailleurs. Alors c'est un événement qui a été copié bien évidemment sur le premier Téléthon qui a eu lieu aux États-Unis, avec le fameux parrain qui était Jerry Lewis, puisque son fils était atteint de la myopathie de Duchenne. Et ça s'est transposé en France à notre demande, enfin la demande du président à l'époque de l'AFM. Et dès le début, ça a très bien fonctionné. Alors, il faut bien préciser que si on n'avait pas ces événements sur le terrain, ça ne fonctionnerait pas aussi bien. C'est une vraie synergie entre ce qui se passe sur le terrain et ce que ça peut apporter en télématique. On s'en est aperçu très précisément pendant le Covid, l'année 2020,
1: et oui.
2: Où on a eu une perte de 70% d'événements, puisque nous n'avions pas le droit d'organiser énormément.
1: En présentiel.
2: En présentiel.
1: Tout à fait.
2: Et on s'est un petit peu focalisé sur justement les dons en ligne, etc. Et on s'est aperçu que l'un sans l'autre ne fonctionnait pas. Alors, on a quand même eu de très beaux dons en ligne, mais pas du tout à la hauteur de ce qu'on pensait. Et c'est vraiment là où on s'aperçoit que la répercussion de tout ce qu'on peut amener sur le terrain et l'information et puis la sensibilisation sur le terrain a un impact énorme sur les dons.
1: Oui, l'un nourrit l'autre en fait.
2: Exactement.
1: Est-ce qu'on peut également parler des causes que vous défendez et que vous mettez en avant au niveau du...
2: Alors l'AFM, à quoi sert l'AFM en fait?
1: En gros, ouais, voilà. C'est ça, c'est un peu ça. Ouais.
2: Alors l'AFM a deux grands rôles depuis sa création. Hein. C'est aider les malades et trouver des thérapies pour les soigner. Alors aider les malades, c'est quand même ça représente quand même 40% de dépenses de l'association. Et on est là donc pour soulager les aidants. Il y a des villages répits, il y a des plateformes de maladies rares aussi pour l'information. Et on a 180 professionnels de santé qui sont là dans les régions avec 15 services régionaux qui vont être là pour accompagner les malades dans leur chemin de traitement, pour les accompagner sur l'accompagnement des familles, pour les aider au quotidien, mais aussi pour les orienter dans leur traitement, les accompagner dans les services. Et on a d'autres professionnels aussi qui sont là. Il y a des médecins qui sont des salariés de l'AFM. On a des ergothérapeutes, voilà, pour l'accompagnement des familles. Et puis, la plus grosse partie de ces dépenses vont être réalisées, évidemment, dans la partie guérir, avec le financement de grandes recherches, de grandes thérapies innovantes. On a cette année 40 essais cliniques. Il faut savoir qu'en 2020, on n'était qu'à 3 essais cliniques. Maintenant, on en est à 40. En fait, on est dans un grand boom de nouvelles thérapies et de maladies qu'on peut... commencer à soigner, mais il faut faire des essais cliniques. Donc ça fait partie vraiment de notre ADN, c'est d'aller chercher de nouvelles thérapies pour ces malades. Et puis on finance 600 chercheurs.
1: C'est énorme. Alors,
2: sur des maladies neuromusculaires.
1: À l'échelle nationale, c'est ça, hein?
2: Alors, nationale et internationale.
1: D'accord. Ah oui.
2: Voilà. Oui, il y a des programmes de recherche locales, enfin qui restent françaises, mais on a aussi... des demandes qui sont faites à l'étranger et on a des financements qui peuvent être de plusieurs... certaines recherches sont financées par plusieurs pôles. Ça peut être par l'AFM, mais aussi par du privé et du public en conjointement.
1: Donc la médecine avance. Chaque année, au Téléthon, il y a évidemment des explications, beaucoup de pédagogie par rapport à tout ça, mais... Voilà, ça montre aussi que la médecine avance.
2: Ah oui, oui, oui. Et puis là, on est vraiment dans les nouvelles thérapies. Alors, on parle de les thérapies, je ne sais pas si vous en avez entendu parler, mais on a deux pôles de recherche qui sont les thérapies cellulaires et les thérapies géniques. Et cette année, en 2025, il y a eu une grande, grande avancée. Alors, on a trouvé des traitements pour l'amyotrophie spinale, par exemple, depuis 4 ans. Mais c'est surtout là, par exemple, depuis septembre 2025, on a des tests néonatales, c'est-à-dire juste après la naissance, où on va tester cette amyotrophie spinale pour pouvoir traiter les enfants qui sont porteurs de cette maladie et qui vont la développer. Et de ce fait, ils ont droit à un traitement qui a lieu dans les premières semaines de vie. Et cette maladie ne se développera pas. Ce sont des enfants qui vont être sauvés d'une échéance de vie assez courte. Donc, on est très, très heureux que ce test puisse être fait sur tous les enfants qui sont nés en France maintenant depuis septembre 2025.
1: Alors, on parle de sujets graves, la maladie de personnes et notamment des enfants qui souffrent. Et évidemment, c'est quelque chose de très important. Et pourtant, le Téléthon, ça reste aussi une fête. Voilà, quand on voit dans les villages, etc. Et c'est ça qui est assez incroyable. C'est qu'à la fois, c'est des sujets graves avec des maladies lourdes et avec, encore une fois, des personnes qui souffrent. Et pourtant, autour de ça, il y a quand même la fête. En plus, j'imagine que même pour eux, pour les malades et tout, de voir les gens se mobiliser, faire la fête, entre guillemets. Enfin, si, c'est quand même la fête. Et ça doit marquer aussi. Comment vous expliquez un petit peu ce parallèle entre, d'un côté, maladie, fête, et pourtant tout le monde se rejoint autour d'une même cause, finalement?
2: Alors, ça reste... Alors, c'est vraiment la base, en fait. La fête, ça reste la base du Téléthon. Il ne faut pas l'oublier. Ça a été créé avec... au départ, il y avait... je ne sais pas si vous vous rappelez, c'était les pompiers qui étaient les premiers partenaires avec le Lions Club et EDF. C'était les trois premiers partenaires du Téléthon.
1: Qui le sont toujours, les pompiers.
2: Tous.
1: Toujours
2: voilà,
1: mobilisés.
2: Et toujours le Lions Club. Et EDF aussi fait partie des grands partenaires du Téléthon. Et la création de l'idée... De départ, c'était justement d'entraîner les gens à faire quelque chose de gai pour parler de quelque chose de très grave. Et ça reste, l'idée est restée. Alors même si on trouve pendant ces émissions, alors si certaines personnes peuvent retrouver les émissions des 30 heures, c'est extrêmement émouvant. On a des moments qui sont très difficiles parce qu'on parle vraiment de la maladie. Sur le terrain, on rencontre également des malades. Hein. On a des familles de malades en Savoie, on en a qui viennent régulièrement sur nos animations. Ça reste une fête. C'est le moment où on se retrouve, où on peut discuter, échanger et évidemment faire la fête. Et alors, je voudrais aussi ajouter qu'on a la chance en Savoie d'avoir une délégation pour les malades, c'est-à-dire que c'est une association à part entière qui est là pour organiser des événements pour les familles de malades. Alors, il n'y en a pas dans tous les départements, mais en Savoie, on a de la chance d'avoir cette délégation avec justement des familles de malades et des malades qui se retrouvent régulièrement tout au long de l'année pour échanger et pour pouvoir justement se retrouver.
1: Oui, c'est la fête, mais il y a aussi des défis, du sport. Voilà, c'est aussi ça le Téléthon. On va bientôt conclure cette interview. Comment on peut proposer des événements et comment vous les choisissez ou comment ça se passe pour voilà, vous êtes en train, j'imagine, de commencer à préparer le programme. D'ailleurs, vous avez une date à nous communiquer, on en parlera d'ici peu, mais comment vous faites le programme, et si quelqu'un ou une association, une collectivité ou autre, je ne sais pas, veut proposer quelque chose, participer à cette grande fête, puisqu'on l'a dit.
2: Alors oui, alors c'est une très bonne proposition. On est à l'écoute de toutes les propositions. On a régulièrement, chaque année, des nouveaux organisateurs qui nous contactent directement par l'intermédiaire du site AFM Téléthon.fr.
1: C'est AFM-Téléthon.fr.
2: Voilà, et ils remplissent une petite fiche et on nous la transmet tout de suite. On a aussi, nous, un mail qui s'appelle téléthon73@afm-téléthon.fr. C'est un petit peu plus compliqué, mais vous tombez voilà, directement sur nous. Et puis, on a un numéro de téléphone qui doit s'afficher quand on est sur le site de l'AFM Téléthon National, avec notre numéro local de la Savoie.
1: D'accord. Donc, tout le monde peut proposer. Voilà.
2: Ah, mais tout. Voilà. Tout est possible, je le dis toujours. Tout est possible dans la mesure de la sécurité.
1: Bien sûr,
2: attention, hein. Les choses dangereuses, c'est compliqué. Mais on a vraiment des grands défis. Alors, cette année, on va avoir un défi entre la Savoie, la Haute-Savoie et l'Ain, où on veut proposer un défi avec un nombre maximum de personnes pour une nage en eau froide.
1: D'accord.
2: Donc voilà, n'hésitez pas, mais vous aurez des, ça sera sur les réseaux. On va proposer ce grand défi entre nos trois départements et aussi, on aura aussi un défi culinaire.
1: Voilà, et vous recherchez aussi des personnes sur la Tarentaise, le secteur d'Albertville, Ugine Albertville.
2: Alors le seul, il y a un petit secteur, enfin un petit secteur qui est quand même qui est assez grand. La Savoie est quand même un département très particulier au point de vue géographique. Oui. Donc on a des personnes, une personne sur la Tarentaise, mais on aimerait séparer ce secteur en deux pour proposer de nous rejoindre, par exemple sur Albertville, Ugine et
1: la Combe de Savoie.
2: La
1: Combe de Savoie.
2: Alors non, c'est plutôt c'est Beaufortin, Arly ou on n'a personne.
1: D'accord,
2: voilà.
1: Pardon, c'est moi. Ok, Beaufortin, Val d'Arly, Ugine et Albertville.
2: Voilà. Okay. Après, non, la Combe de Savoie.
1: Vous avez Grignon.
2: Grignon.
1: Voilà.
2: Oui, Grignon. C'est pour ça que là, c'est sur ce secteur-là, on a des belles animations et on aimerait bien avoir quelqu'un dans notre équipe. Alors Grignon, Montion et Serblay fait partie de nos très belles animations Téléthon.
1: Ah, on en profite du coup pour les féliciter.
2: Oui.
1: Et juste un dernier petit mot. Donc vous avez un événement le 3 octobre. Alors tout n'est pas encore tout calé, mais vous pouvez nous.
2: Et la date est fixée.
1: La date est fixée et l'invité aussi.
2: Et l'invité sera notre présidente Laurence Hienaud-Hermand, qui viendra nous faire une grande conférence sur les thérapies innovantes et sur les maladies rares et neuromusculaires. Donc le 3 octobre après-midi, c'est un samedi. Sans doute vers 14h, ce qui permet justement à nos personnes des vallées de venir participer, parce qu'en soirée c'est un petit peu plus compliqué de rentrer, tandis que là un samedi on a préféré la faire venir en journée pour que justement les gens puissent venir et assister à cette conférence.
1: Voilà, notez bien le 3 octobre, le samedi 3 octobre dans vos agendas, donc la présidente du Téléthon, la FM Téléthon qui vient ici en Savoie pour donner une conférence.
2: C'est ça.
1: Je crois qu'on a été complet. Merci beaucoup, Nathalie Colin-Coqui. Donc, je vous rappelle, vous êtes la coordinatrice de l'AFM Téléthon de la Savoie. Merci d'avoir accepté de répondre à nos questions.
2: Merci à vous.
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1: L'actualité de ce dimanche 10 mai sur M2S Radio. Le département de la Savoie procède à des travaux de réparation de la chaussée sur la RD 1212 au niveau de la voie sur berge longeant l'Arly à Albertville. La circulation sera interdite à tous les véhicules sur l'ensemble de la voie sur berge d'Albertville entre le carrefour de l'avenue du Champ de Mars et le giratoire d'Albertville Nord. Les nuits du lundi 11 au mardi 12 mai et du mardi 12 au mercredi 13 mai de 20h à 5h du matin. Une déviation sera mise en place par l'avenue des chasseurs alpins, réseau communal. Ces travaux sont susceptibles d'être reportés en cas de mauvaises conditions météorologiques. Circulation toujours. RTE réalise actuellement un chantier à proximité du giratoire des Molières, au pied des gorges de l'Arly, sur la commune d'Ugine. Ces prochains travaux vont impacter la RD71 à proximité du carrefour durant quelques jours. La circulation sera interdite à tous les véhicules sur la RD71 entre la sortie d'Ugine et le giratoire des Molières les lundis 11, mardi 12, lundi 18 et mardi 19 mai de 7h à 18h30. Une déviation sera mise en place par les RD109 avenue André Pringolier, RD1508 route d'Annecy et RD1212 avenue Paul Giraud. Vous pouvez retrouver plus d'informations sur www.savoie-route.fr.
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1: La situation ne va pas s'améliorer demain lundi sur notre région. La pluie sera omniprésente tout au long de la journée et même en quantité assez importante par endroit. Les températures seront plutôt stables, 10 degrés le matin et 18 degrés pour l'après-midi. La pollinisation, ce sera jaune pour le chêne, pour les graminées et le plantain. Avec des conditions similaires à la veille, la qualité de l'air devrait s'améliorer et être majoritairement moyenne à Albertville et Ugine.
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1: À l'occasion de l'ouverture du Festival de Cannes, les Amis du Cinéma vous proposent de porter vos vêtements de gala. Au programme, retransmission en direct de la cérémonie d'ouverture, montée des marches et photos de groupe, cocktails et diffusion en avant-première de la Vénus électrique. 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Venez courir dans un lieu extraordinaire. Le départ et l'arrivée de la course se situent au sein du fort qui a été construit au 19e siècle. Le trail du fort de Tamiers propose 5 parcours, dont un nouveau. Les Deux Savoies, un trail de 25 km entre Savoie et Haute-Savoie. La Belle Étoile, 15 km. L'Abbaye, 11 km. La Petite Rando, 11 km. Et la Course des Enfants. Si vous recherchiez un trail familial, local et convivial, c'est la course qu'il vous faut. Le dimanche 17 mai au fort de Tamiers à Mercury. Tarif de 10 € à 35 €. 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
1: L'actualité de ce dimanche 10 mai sur M2S Radio. Le département de la Savoie procède à des travaux de réparation de la chaussée sur la RD 1212 au niveau de la voie sur berge longeant l'Arly à Albertville. La circulation sera interdite à tous les véhicules sur l'ensemble de la voie sur berge d'Albertville entre le carrefour de l'avenue du Champ de Mars et le giratoire d'Albertville Nord. Les nuits du lundi 11 au mardi 12 mai et du mardi 12 au mercredi 13 mai de 20h à 5h du matin. Une déviation sera mise en place par l'avenue des chasseurs alpins, réseau communal. Ces travaux sont susceptibles d'être reportés en cas de mauvaises conditions météorologiques. Circulation toujours. RTE réalise actuellement un chantier à proximité du giratoire des Molières, au pied des gorges de l'Arly, sur la commune d'Ugine. Ces prochains travaux vont impacter la RD71 à proximité du carrefour durant quelques jours. La circulation sera interdite à tous les véhicules sur la RD71 entre la sortie d'Ugine et le giratoire des Molières les lundis 11, mardi 12, lundi 18 et mardi 19 mai de 7h à 18h30. Une déviation sera mise en place par les RD 109 avenue André Pringolier, RD 1508 route d'Annecy et RD 1212 avenue Paul Giraud. Vous pouvez retrouver plus d'informations sur www.savoie-route.fr.
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1: La situation ne va pas s'améliorer demain lundi sur notre région. La pluie sera omniprésente tout au long de la journée et même en quantité assez importante par endroit. Les températures seront plutôt stables, 10 degrés le matin et 18 degrés pour l'après-midi. La pollinisation, ce sera jaune pour le chêne, pour les graminées et le plantain. Avec des conditions similaires à la veille, la qualité de l'air devrait s'améliorer et être majoritairement moyenne à Albertville et Ugine.

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1: À l'occasion de l'ouverture du Festival de Cannes, les Amis du Cinéma vous proposent de porter vos vêtements de gala. Au programme, retransmission en direct de la cérémonie d'ouverture, montée des marches et photos de groupe, cocktails et diffusion en avant-première de la Vénus électrique. Rendez-vous le mardi 12 mai au cinéma Chanteclerc à Ugine. Infos et réservations sur le www.ami-du-cinéma.com. Venez courir dans un lieu extraordinaire. Le départ et l'arrivée de la course se situent au sein du fort qui a été construit au 19e siècle. Le trail du fort de Tamiers propose 5 parcours, dont un nouveau. Les Deux Savoies, un trail de 25 km entre Savoie et Haute-Savoie. La Belle Étoile, 15 km. L'Abbaye, 11 km. La Petite Rando, 11 km. Et la Course des Enfants. Si vous recherchiez un trail familial, local et convivial, c'est la course qu'il vous faut. Le dimanche 17 mai au fort de Tamiers à Mercury. Tarif de 10 € à 35 €. Plus d'informations au 04 79 32 81 68. 04 79 32 81 68 ou par mail à traildetamier@gmail.com. 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
1: À l'occasion de l'ouverture du Festival de Cannes, les Amis du Cinéma vous proposent de porter vos vêtements de gala. Au programme, retransmission en direct de la cérémonie d'ouverture, montée des marches et photos de groupe, cocktails et diffusion en avant-première de la Vénus électrique. Rendez-vous le mardi 12 mai au cinéma Chanteclerc à Ugine. Infos et réservations sur le www.ami-du-cinéma.com. Venez courir dans un lieu extraordinaire. Le départ et l'arrivée de la course se situent au sein du fort qui a été construit au 19e siècle. Le trail du fort de Tamiers propose 5 parcours, dont un nouveau. Les Deux Savoies, un trail de 25 km entre Savoie et Haute-Savoie, la Belle Étoile 15 km, l'Abbaye 11 km, la Petite Rando 11 km et la Course des Enfants. Si vous recherchiez un trail familial, local et convivial, c'est la course qu'il vous faut. Le dimanche 17 mai au fort de Tamiers à Mercury. Tarif de 10€ à 35€. Plus d'informations au 04 79 32 81 68 04 79 32 81 68 ou par mail à traildetamiers@gmail.com.

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1: L'actualité de ce dimanche 10 mai sur M2S Radio. Le département de la Savoie procède

0: à des travaux de réparation de la chaussée sur la RD 1212 au niveau de la voie sur berge longeant l'Arly à Albertville. La circulation sera interdite à tous les véhicules sur l'ensemble de la voie sur berge d'Albertville entre le carrefour de l'avenue du Champ de Mars et le giratoire d'Albertville Nord. Les nuits du lundi 11 au mardi 12 mai et du mardi 12 au mercredi 13 mai de 20h à 5h du matin. Une déviation sera mise en place par l'avenue des Chasseurs Alpins, réseau communal. Ces travaux sont susceptibles d'être reportés en cas de mauvaises conditions météorologiques. Circulation toujours. RTE réalise actuellement un chantier à proximité du giratoire des Molières, au pied des gorges de l'Arly, sur la commune d'Ugine. Ces prochains travaux vont impacter la RD 71 à proximité du carrefour durant quelques jours. La circulation sera interdite à tous les véhicules sur la RD 71 entre la sortie d'Ugine et le giratoire des Molières les lundis 11, mardi 12, lundi 18 et mardi 19 mai de 7h à 18h30. Une déviation sera mise en place par les RD 109 avenue André Pringolier, RD 1508 route d'Annecy et RD 1212 avenue Paul Giraud. Vous pouvez retrouver plus d'informations sur www.savoie-route.fr.
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0: La situation ne va pas s'améliorer demain lundi sur notre région. La pluie sera omniprésente tout au long de la journée et même en quantité assez importante par endroit. Les températures seront plutôt stables, 10 degrés le matin et 18 degrés pour l'après-midi. La pollinisation, ce sera jaune pour le chêne, pour les graminées et le plantain. Avec des conditions similaires à la veille, la qualité de l'air devrait s'améliorer et être majoritairement moyenne à Albertville et Ugine.

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1: À l'occasion de l'ouverture du Festival de Cannes, les Amis du Cinéma vous proposent de porter vos vêtements de gala. Au programme, retransmission en direct de la cérémonie d'ouverture, montée des marches et photos de groupe, cocktails et diffusion en avant-première de la Vénus électrique. Rendez-vous le mardi 12 mai au cinéma Chanteclerc à Ugine. Infos et réservations sur le www.ami-du-cinéma.com. Venez courir dans un lieu extraordinaire. Le départ et l'arrivée de la course se situent au sein du fort qui a été construit au 19e siècle. Le trail du fort de Tamiers propose 5 parcours, dont un nouveau. Les Deux Savoies, un trail de 25 km entre Savoie et Haute-Savoie. La Belle Étoile, 15 km. L'Abbaye, 11 km. La Petite Rando, 11 km. Et la Course des Enfants. Si vous recherchiez un trail familial, local et convivial, c'est la course qu'il vous faut. Le dimanche 17 mai au fort de Tamiers à Mercury. Tarif de 10 € à 35 €. 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